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3: Eddy Piron, bonjour. On file à la galerie Martine Emmer à la chaussée de Bruxelles à Waterloo. Elle propose jusqu'au 18 octobre une exposition particulièrement intéressante sur une artiste belge. Cette exposition vous invite à découvrir les œuvres vibrantes de l'artiste belge Sabine Nielsen. À travers un geste minutieux et méditatif, l'artiste laisse la couleur s'écouler et se superposer. Dans sa série emblématique qui s'intitule Goutte à goutte, la peinture devient une véritable partition musicale. Les gouttes y dessine des paysages intérieurs, créant des espaces de résonance où le hasard rencontre l'intention. C'est à découvrir donc jusqu'au 18 octobre. Vous voulez plus d'infos? Eh bien, vous n'hésitez pas à aller sur le site de Martine Emmer, ça s'écrit E-H-M-E-R, ou vous appelez au 0473 59 02 85. Les 21 et 22 novembre, on file au Grand Palais de Charleroi. À l'occasion de sa 10e édition, Insectopie donne rendez-vous aux passionnés d'insectes, de reptiles, d'arachnides, d'amphibiens et d'isopodes. Ça se passe au Grand Palais de Charleroi. Cette année encore, l'événement se déploie sur deux journées complètes avec plus de 6500 mètres carrés d'exposition et un parking gratuit. Préparez-vous à découvrir un monde fascinant peuplé de créatures extraordinaires. Alors si vous aimez bien les petites bébêtes, eh bien rendez-vous les 21 et 22 novembre à Insectopie au Grand Palais de Charleroi. Pour essayer d'avoir un petit peu de sous, la société, les récalcitrants sociétés de Gilles de Leval-Traunier organisent sa soirée choucroute et lasagne. Ça aurait lieu le 17 octobre à la salle du Cercle rue du Rio à Leval-Traunier. Vous voulez réserver votre place? Eh bien, vous n'hésitez pas à appeler au 0400 97 64 74 70. 0400 97 64 74 70. Je vous rappelle, c'est le 17 octobre à la salle du Cercle à Leval-Traunier. 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Il y a deux tours, des passerelles aériennes, des parcours à crobranches et surtout deux tyroliennes impressionnantes de plus de 333 mètres. Vous voulez découvrir tout ça, vous allez sur le site écoparc-aventure.com, écoparc-aventure.com. Amusez-vous à l'écoute de votre radio préférée. Bonne journée.
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5: Bonjour à tous. Aujourd'hui, nous fêtons les François d'Assise, le dicton à la Saint-François d'Assise. Si tu bâtis, sois prudent pour tes assises. Et en ce dimanche, nous souhaitons un bon anniversaire à Liliane de Jumet qui fête ses 45 ans. À Marc de Vieville qui fête ses 57 ans, Pauline de Fontaine fête ses 60 ans, Tamara de Chapelle ses 40 ans et Fabrizio de Marcinelle ses 47 ans.
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8: Bonjour à tous, Bélier, vous refermez un chapitre, une réconciliation vous apaise, tandis qu'un projet familial pourrait bientôt prendre forme. Taureau, vous partagez vos idées avec douceur, un dialogue franc, constructif améliore nettement vos relations avec les proches. Gémeaux, une rentrée d'argent, un remboursement ou un achat vous rassure, vos finances respirent mieux, à condition de rester prévoyant. Surtout, Cancer, c'est le moment idéal pour lancer un projet personnel. Vous avez toutes les cartes en main, à vous de jouer. Lion, vous avez besoin de vous isoler un peu ce week-end, loin de l'agitation, vous retrouvez votre calme et votre équilibre intérieur. Vierge, une aide inattendue facilite la réalisation d'un projet. Votre cercle relationnel s'agrandit et dans un climat très chaleureux. Vous allez adorer adoré. Balance, vos efforts sont enfin remarqués et cette belle avancée vous permet de révéler vos talents et de viser plus haut. Scorpion, une formation vous tente ou une nouvelle expérience pourrait aussi élargir votre horizon professionnel. Il est temps d'y penser. Sagittaire, vous vous libérez du passé. Un nouvel élan sentimental ou relationnel vous permet d'avancer beaucoup plus sereinement. Capricorne, vos relations prennent une nouvelle direction. Un lien précieux gagne en sincérité, en profondeur et en proximité. Verseau, votre bien-être devient essentiel. Quelques changements dans vos habitudes vous aident à retrouver dynamisme et lucidité. Poisson, l'inspiration revient en force. Amour, création, passion, vous écoutez pleinement ce qui vous anime et réjouit votre cœur. Passez un excellent dimanche. À bientôt.

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8: Eddy Piron, bonjour, bienvenue sur Radio Bonheur. Une pièce dont on va beaucoup vous parler cette année, elle est en tournée en Fédération Wallonie-Bruxelles, mais on pourra la découvrir le 8 octobre à Binche à partir de 20h. C'est L'Invitation, une pièce de Adrien Racca. L'histoire est celle de Daniel, c'est un homme marié qui aspire à un peu de liberté. Alors pour souffler de temps en temps sans culpabiliser, eh bien il s'invente un ami imaginaire qui s'appelle Charlie, qu'il prétend aller voir régulièrement. Mais quand sa femme insiste pour rencontrer ce fameux Charlie, eh bien Daniel est pris à son propre piège. Et il engage un inconnu, paumé, imprévisible et trop à l'aise pour jouer le rôle, sauf que Charlie s'empare vite du mensonge jusqu'à tout faire basculer. C'est un duo hilarant avec plein de quiproquos, un jeu de manipulation jubilatoire, une critique fine des faux-semblants et des travers du couple. C'est donc à découvrir le 8 octobre au Théâtre Communal de Binche. Plus d'infos sur le site théâtrebinche.be. Une association de bénévoles installée à Pontacel organise le 25 octobre de 10h à 17h un marché d'automne proposé par l'association L'Adèle. Elle vous invite à célébrer l'automne lors de ce marché. Ce sera l'occasion de profiter d'une journée conviviale pour flâner parmi les stands, rencontrer des artisans et des producteurs locaux plus passionnés les uns que les autres. 25 artisans locaux, des food trucks, des ateliers, des animations. Bref, rendez-vous le 25 octobre à Pontacel, les plus particuliers. Particulièrement à la place des résistants. Des simulateurs de vol F-14, Tomcat, de F-16 ou de Airbus A320, c'est génial. On peut devenir pilote Top Gun ou encore commandant de bord sur Airbus. Eh bien, c'est ce que vous propose notamment la salle La Flight Experience située rue de la Recherche à Nivelles. C'est l'occasion pour vous de découvrir le monde passionnant de l'aviation avec des professionnels, des pilotes actuels ou d'anciens pilotes. C'est idéal par exemple pour un team building ou pour une soirée entre amis. Vous voulez plus d'infos, vous allez sur le site flight-experience.be, flight-experience.be, et c'est tout le temps, il faut évidemment réserver 067 88 36 23, 067 88 36 23. À Nivelles, il y a un cinéma qui dépend du centre culturel qui s'appelle le Ciné 4 et le 7 octobre, il vous proposera une animation intitulée Clap 4. C'est en fait une animation proposée par des jeunes qui ont découvert le monde du cinéma et qui le découvrent encore. Et à l'occasion d'une journée particulière qui se passera le 7 octobre, eh bien, vous pourrez découvrir les métiers du cinéma. Il y aura des ateliers. On vous fera découvrir les métiers du cinéma avec des professionnels. Et puis, il y aura aussi toute une série d'événements. Alors, si vous voulez en savoir un petit peu plus, que vous êtes jeune, que vous voulez découvrir le monde du cinéma, eh bien, n'hésitez pas à vous rendre sur le site du Ciné 4, ciné4.be, ciné4.be. Je vous souhaite une bonne journée.

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2: 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Bon week-end.
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2: Bonjour à tous. Aujourd'hui, nous fêtons les François d'Assise. Le dicton à la Saint-François d'Assise, si tu bâtis, sois prudent pour tes assises. Et en ce dimanche, nous souhaitons un bon anniversaire à Liliane de Jumet qui fête ses 45 ans, à Marc de Vieville qui fête ses 57 ans, Pauline de Fontaine fête ses 60 ans, Tamara de Chapelle ses 40 ans et Fabrizio de Marcinelle ses 47 ans.
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4: Bonjour à tous. Bélier, vous refermez un chapitre, une réconciliation vous apaise, tandis qu'un projet familial pourrait bientôt prendre forme.
5: Taureau, vous partagez vos idées avec douceur. Un dialogue franc, constructif améliore nettement vos relations avec les proches.
6: Gémeaux, une rentrée d'argent, un remboursement ou un achat vous rassure. Vos finances respirent mieux, à condition de rester prévoyant, surtout.
7: Cancer, c'est le moment idéal pour lancer un projet personnel. Vous avez toutes les cartes en main, à vous de jouer.
8: Lion, vous avez besoin de vous isoler un peu ce week-end, loin de l'agitation, vous retrouvez votre calme et votre équilibre intérieur.
9: Vierge, une aide inattendue facilite la réalisation d'un projet.
10: Votre cercle relationnel s'agrandit et dans un climat très chaleureux.
11: Vous allez adorer.
12: Balance, vos efforts sont enfin remarqués et cette belle avancée vous permet de révéler vos talents et de viser plus haut.
13: Scorpion, une formation vous tente ou une nouvelle expérience pourrait aussi élargir votre horizon professionnel.
14: Il est temps d'y penser.
15: Sagittaire, vous vous libérez du passé.
16: Un nouvel élan sentimental ou relationnel vous permet d'avancer beaucoup plus sereinement.
17: Capricorne, vos relations prennent une nouvelle direction, un lien précieux gagne en sincérité, en profondeur et en proximité.
18: Verseau, votre bien-être devient essentiel.
19: Quelques changements dans vos habitudes vous aident à retrouver dynamisme et lucidité.
20: Poisson, l'inspiration revient en force.
21: Amour, création, passion, vous écoutez pleinement ce qui vous anime et réjouit votre cœur.
22: Passez un excellent dimanche,
23: à bientôt.

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5: Édith Piron, bonjour, c'est l'heure de s'informer sur Radio Bonheur. L'ASBL Passion et Rapace est située rue des Coquelicots à Chaumont-Gistoux. Et cette ASBL vous propose de découvrir régulièrement le monde des rapaces dans le cadre d'après-midi découverte, que ce soit en famille ou en individuel. On peut découvrir la vie des rapaces. Ce sont des balades en compagnie des oiseaux. C'est un moyen de les observer de près, une occasion de les faire mieux connaître et de mieux les apprécier afin de contribuer à leur sauvegarde. Ça se passe donc le samedi de 14h à 18h et le dimanche de 14h à 18h également, c'est durant toute l'année. Vous voulez plus d'infos, eh bien vous n'hésitez pas à téléphoner au 0475 957 248. 0475 957 248. Vous allez sur le site rapace.be, rapace.be. Le mobile garage, c'est un endroit installé à Montigny-le-Tilleul. C'est un lieu culturel, une petite scène bien sympathique. Et le 28 novembre à 20h30, il y aura un hommage aux Cranberries, groupe des années 90. Dans ce lieu, eh ben, tout est vrai, l'accueil est chaleureux, les sourires sont sincères et chaque concert devient une soirée où artistes ou public ne font plus qu'un. C'est à la rue de Gauzet, numéro 537 à Montigny-le-Tilleul. C'est le 28 novembre, il faut réserver 0479 46 74 34. L'Office du tourisme de Nivelles organise des visites guidées de la ville à la demande en français, en néerlandais, en anglais, en allemand. Les touristes isolés trouveront aussi les fascicules des attractions et des circuits promenades dans le bureau d'accueil situé pas loin de la Grand Place au 48 rue des Saints. Ils pourront ainsi découvrir la collégiale ainsi que la belle ville de Nivelles avec différents aspects, hein, le quartier Saint-Jacques, la tour Simone, le parc de la Dodène ou encore le musée communal. Vous voulez plus d'infos, vous n'hésitez pas à aller sur le site tourisme-nivelles.be, tourisme-nivelles.be. À Wavre, il y a une chouette compagnie théâtrale, théâtre amateur, qui s'appelle la Compagnie des Deux Lunes. Et le 18 octobre à 17h, elle vous proposera une pièce bien connue. Après le succès de Bosseman et Coppenole, la Compagnie des Deux Lunes de Wavre vous invite à voir ou à revoir une pièce absolument mythique, à savoir Le mariage de Mademoiselle Beulemans. On connaît grosso modo la pièce. La pièce se déroule à Bruxelles où Suzanne Beulemans, fille d'un riche brasseur, est promise en mariage à Séraphin Meulemeester, fils d'un brasseur concurrent. C'est donc à découvrir ou redécouvrir, quand ça, eh bien à Wavre, au Centre culturel, le 18 octobre à 17h. Pour toute réservation, vous allez sur le site lasucreriewavre.be, lasucreriewavre.be. Édith Piron, je vous souhaite une bonne journée sur Radio Bonheur.

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1: Bonjour à tous. Aujourd'hui, nous fêtons les François d'Assise. Le dicton à la Saint-François d'Assise, si tu bâtis, sois prudent pour tes assises. Et en ce dimanche, nous souhaitons un bon anniversaire à Liliane de Jumet qui fête ses 45 ans, à Marc de Vieville qui fête ses 57 ans, Pauline de Fontaine fête ses 60 ans, Tamara de Chapelle ses 40 ans et Fabrizio de Marcinelle ses 47 ans.
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3: Bonjour à tous, Bélier, vous refermez un chapitre, une réconciliation vous apaise, tandis qu'un projet familial pourrait bientôt prendre forme. Taureau, vous partagez vos idées avec douceur, un dialogue franc, constructif améliore nettement vos relations avec les proches. Gémeaux, une rentrée d'argent, un remboursement ou un achat vous rassure, vos finances respirent mieux, à condition de rester prévoyant, surtout. Cancer, c'est le moment idéal pour lancer un projet personnel. Vous avez toutes les cartes en main, à vous de jouer. Lion, vous avez besoin de vous isoler un peu ce week-end, loin de l'agitation, vous retrouvez votre calme et votre équilibre intérieur. Vierge, une aide inattendue facilite la réalisation d'un projet. Votre cercle relationnel s'agrandit et dans un climat très chaleureux. Vous allez adoré. Balance, vos efforts sont enfin remarqués et cette belle avancée vous permet de révéler vos talents et de viser plus haut. Scorpion, une formation vous tente ou une nouvelle expérience pourrait aussi élargir votre horizon professionnel. Il est temps d'y penser. Sagittaire, vous vous libérez du passé. Un nouvel élan sentimental ou relationnel vous permet d'avancer beaucoup plus sereinement. Capricorne, vos relations prennent une nouvelle direction, un lien précieux gagne en sincérité, en profondeur et en proximité. Verseau, votre bien-être devient essentiel. Quelques changements dans vos habitudes vous aident à retrouver dynamisme et lucidité. Poisson, l'inspiration revient en force. Amour, création, passion, vous écoutez pleinement ce qui vous anime et réjouit votre cœur. Passez un excellent dimanche. À bientôt.

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7: Eddy Piron, bonjour. L'info de votre région, c'est sur Radio Bonheur. Les naturalistes de Charleroi ont le plaisir de vous inviter à leur journée champignons. Elle aura lieu le 11 octobre à Jamiou, au programme des balades guidées par des mycologues avertis à 10h, 11h et 14h dans les coins verts de l'entité, ainsi qu'une exposition de champignons et de lichens à l'espace Jean Hainaut de Jamiou. Vous voulez davantage de renseignements? Vous allez sur le site lesnaturalistescharleroi.be, lesnaturalistescharleroi.be, ou vous appelez au 0472 57 39 44 0472 57 39 44. Voilà une belle initiative de l'association wallonne de la sécurité routière. La WSR lance une nouvelle édition du quiz de la route, le rendez-vous annuel pour tester ses connaissances du code de la route et rafraîchir celles qui peuvent parfois se perdre au fil des années. Ainsi par exemple, les règles de priorité. Eh bien, la SWSR a récemment interrogé les usagers à ce sujet. Eh bien, les résultats montrent que certaines règles de priorité ne sont pas toujours bien connues. En moyenne, près d'une réponse sur trois était tout à fait incorrecte. Le quiz, c'est l'occasion de les réviser, mais aussi de tester ses connaissances sur de nombreux autres sujets liés à la mobilité et à la sécurité routière. C'est valable jusqu'au 14 octobre, si vous voulez participer à cette opération. C'est pas compliqué, vous allez sur le site awsr.be, awsr.be, ou vous tapez sur le site quizdelaroute.be, quizdelaroute.be. Les carrières de Bourg, elles sont réaménagées depuis 1994 en espace naturel et la SBL Maison des Sciences de la Vie et de la Terre exploite ces anciennes carrières et vous invite à découvrir tout l'espace qu'il y a là-bas, espace naturel. On peut découvrir une faune et une flore unique. Les visites sont assurées par un guide nature, membre du Cercle des Naturalistes de Belgique. C'est l'occasion de découvrir une faune et une flore sauvage. On découvre des orchidées, des goélands cendrés, des daims européens, des espèces tout à fait exceptionnelles avec des falaises absolument fabuleuses. Vous voulez davantage de renseignements, vous n'hésitez pas à téléphoner au 065 84 40 65 065 84 40 65 et ces anciennes carrières et la SBL en question sont situées rue d'Empire numéro 31 à Mons. Je vais vous parler d'un céramiste de haut niveau qu'on connaît mal. Il s'agit de Antoine Dubois. Eh bien, le musée de Nimy propose jusqu'au 30 octobre une exposition entièrement consacrée à l'œuvre du céramiste Antoine Dubois. Cette exposition met à l'honneur la richesse et la diversité de la production céramique et des faïences Dubois, offrant un regard approfondi sur ce créateur encore trop souvent méconnu. Il y aura des conférences, des séances d'identification, des visites de groupe. Ce sera donc là aussi l'occasion de découvrir le musée de Nimy, qui est situé rue Édouard Mouzin, numéro 31 à Nimy. Vous voulez plus d'infos? Vous allez sur le site musée.nimy.be, musée.nimy.be. Merci de nous avoir écoutés. À tout à l'heure.

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3: Bonjour à tous. Aujourd'hui, nous fêtons les François d'Assise. Le dicton à la Saint-François d'Assise, si tu bâtis, sois prudent pour tes assises. Et en ce dimanche, nous souhaitons un bon anniversaire à Liliane de Jumet qui fête ses 45 ans, à Marc de Vieville qui fête ses 57 ans, Pauline de Fontaine fête ses 60 ans, Tamara de Chapelle ses 40 ans et Fabrizio de Marcinelle ses 47 ans.
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5: Bonjour à tous. Bélier, vous refermez un chapitre, une réconciliation vous apaise, tandis qu'un projet familial pourrait bientôt prendre forme.
6: Taureau, vous partagez vos idées avec douceur. Un dialogue franc, constructif améliore nettement vos relations avec les proches.
7: Gémeaux, une rentrée d'argent, un remboursement ou un achat vous rassure. Vos finances respirent mieux, à condition de rester prévoyant, surtout.
8: Cancer, c'est le moment idéal pour lancer un projet personnel. Vous avez toutes les cartes en main, à vous de jouer.
9: Lion, vous avez besoin de vous isoler un peu ce week-end, loin de l'agitation, vous retrouvez votre calme et votre équilibre intérieur.
10: Vierge, une aide inattendue facilite la réalisation d'un projet.
11: Votre cercle relationnel s'agrandit et dans un climat très chaleureux.
12: Vous allez adoré.
13: Balance, vos efforts sont enfin remarqués et cette belle avancée vous permet de révéler vos talents et de viser plus haut.
14: Scorpion, une formation vous tente ou une nouvelle expérience pourrait aussi élargir votre horizon professionnel.
15: Il est temps d'y penser.
16: Sagittaire, vous vous libérez du passé.
17: Un nouvel élan sentimental ou relationnel vous permet d'avancer beaucoup plus sereinement.
18: Capricorne, vos relations prennent une nouvelle direction, un lien précieux gagne en sincérité, en profondeur et en proximité.
19: Verseau, votre bien-être devient essentiel.
20: Quelques changements dans vos habitudes vous aident à retrouver dynamisme et lucidité.
21: Poisson, l'inspiration revient en force.
22: Amour, création, passion, vous écoutez pleinement ce qui vous anime et réjouit votre cœur.
23: Passez un excellent dimanche, à bientôt.

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8: Eddy Perron, bonjour, c'est l'heure de s'informer sur Radio Bonheur. À Gilly, il y a un quartier particulièrement dynamique, c'est le quartier du Louvi. Il y a même là un comité. Et ce comité organise une bourse aux jouets le 22 novembre à la salle Roger Van Turnhout, rue Paradis des Chevaux, numéro 92 à Gilly. Ce sera l'occasion notamment d'acheter des jouets en bon état, à petit prix, pour la Saint-Nicolas ou Noël. On nous annonce d'ailleurs la présence de Saint-Nicolas qui est déjà au taquet maintenant. Je vous rappelle donc, c'est le 22 novembre à la salle Van Turnhout à Gilly. Les bourgeois de Calais d'Auguste Rodin comptent parmi les 12 projets finalistes de la Tombola du patrimoine. Le public peut désormais voter pour soutenir la restauration de ce groupe monumental qui est installé où ? Eh bien, sur le domaine de Marimont. Jusqu'à 150 000 euros pourraient ainsi être consacrés à la sauvegarde de cette œuvre exceptionnelle. Alors, vous pouvez voter jusqu'au 15 novembre. Vous allez sur le site tombola-du-patrimoine.be, tombola-du-patrimoine.be. À Wavre, il y a une chouette compagnie théâtrale, théâtre amateur, qui s'appelle la Compagnie des Deux Lunes. Et le 18 octobre à 17h, elle vous proposera une pièce bien connue. Après le succès de Bosseman et Coppenole, la Compagnie des Deux Lunes de Wavre vous invite à voir ou à revoir une pièce absolument mythique, à savoir Le mariage de Mademoiselle Beulemans. On connaît grosso modo la pièce. La pièce se déroule à Bruxelles où Suzanne Beulemans, fille d'un riche brasseur, est promise en mariage à Séraphin Meulemeester, fils d'un brasseur concurrent. C'est donc à découvrir ou redécouvrir, quand ça, eh bien à Wavre, au Centre culturel, le 18 octobre à 17h. Pour toute réservation, vous allez sur le site lasucreriewavre.be, lasucreriewavre.be. Vous connaissez certainement les livres de Martine. Moi, mon préféré, c'est Martine à la mer. Alors, sachez que la muse de Marcel Marlier, eh bien, elle a son musée, notamment au Château des Comtes, à Moucron. Le bâtiment abrite le centre Marcel Marlier, du nom du peintre et illustrateur moucronois, auteur donc des célèbres albums pour enfants. Petits et grands passeront un agréable moment au cœur de son univers, au cours d'une balade ludique et interactive, remplie de découvertes et de surprises. Alors, si vous voulez redécouvrir le monde de Martine, vous allez sur le site moucron-bessandre-Marcel Marlier ou vous tapez simplement Moucron-Marcel Marlier et vous tomberez directement sur le site. Je vous souhaite de bons moments sur Radio Bonheur.

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3: Bonjour à tous. Aujourd'hui, nous fêtons les François d'Assise. Le dicton à la Saint-François d'Assise, si tu bâtis, sois prudent pour tes assises. Et en ce dimanche, nous souhaitons un bon anniversaire à Liliane de Jumet qui fête ses 45 ans, à Marc de Vieville qui fête ses 57 ans, Pauline de Fontaine fête ses 60 ans, Tamara de Chapelle ses 40 ans et Fabrizio de Marcinelle ses 47 ans.
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6: Bonjour à tous, Bélier, vous refermez un chapitre, une réconciliation vous apaise, tandis qu'un projet familial pourrait bientôt prendre forme.
7: Taureau, vous partagez vos idées avec douceur, un dialogue franc, constructif améliore nettement vos relations avec les proches.
8: Gémeaux, une rentrée d'argent, un remboursement ou un achat vous rassure, vos finances respirent mieux, à condition de rester prévoyant, surtout.
9: Cancer, c'est le moment idéal pour lancer un projet personnel. Vous avez toutes les cartes en main, à vous de jouer.
10: Lion, vous avez besoin de vous isoler un peu ce week-end, loin de l'agitation, vous retrouvez votre calme et votre équilibre intérieur.
11: Vierge, une aide inattendue facilite la réalisation d'un projet.
12: Votre cercle relationnel s'agrandit et dans un climat très chaleureux.
13: Vous allez adoré.
14: Balance, vos efforts sont enfin remarqués et cette belle avancée vous permet de révéler vos talents et de viser plus haut.
15: Scorpion, une formation vous tente ou une nouvelle expérience pourrait aussi élargir votre horizon professionnel.
16: Il est temps d'y penser.
17: Sagittaire, vous vous libérez du passé.
18: Un nouvel élan sentimental ou relationnel vous permet d'avancer beaucoup plus sereinement.
19: Capricorne, vos relations prennent une nouvelle direction, un lien précieux gagne en sincérité, en profondeur et en proximité.
20: Verseau, votre bien-être devient essentiel.
21: Quelques changements dans vos habitudes vous aident à retrouver dynamisme et lucidité.
22: Poisson, l'inspiration revient en force.
23: Amour, création, passion, vous écoutez pleinement ce qui vous anime et réjouit votre cœur.
24: Passez un excellent dimanche, à bientôt.
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2: Bonjour à tous, aujourd'hui nous fêtons les François d'Assise, le dicton à la Saint-François d'Assise, si tu bâtis, sois prudent pour tes assises. Et en ce dimanche, nous souhaitons un bon anniversaire à Liliane de Jumet qui fête ses 45 ans, à Marc de Vieville qui fête ses 57 ans, Pauline de Fontaine fête ses 60 ans, Tamara de Chapelle ses 40 ans et Fabrizio de Marcinelle ses 47 ans.
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7: Eddy Perron, l'heure de s'informer sur Radio Bonheur. Le cabaret Rive Gauche vous embarque dans un spectacle haut en couleur, festif et interactif au cœur de deux décennies mythiques. Au total, 12 chanteurs et chanteuses sur scène, 4 musiciens en live, les plus belles chansons françaises des années 70 et 80, du strass, des paillettes, de l'humour et de l'émotion. Ce sera du 26 novembre au 6 décembre à la Ruche Théâtre à Marcinelle. Binche a une grande tradition cinématographique. Tout d'abord, il y a là un club de cinéastes amateurs particulièrement dynamique, mais c'est aussi un festival. Le Binche Film Festival fait son grand retour le 17 octobre pour une journée dédiée au cinéma sous toutes ses formes. Projections, rencontres, découvertes, rythmes ronds, cet événement qui met à l'honneur la création cinématographique. Le Binche Film Festival rappelle que le 7e art, plus que jamais, est un formidable vecteur d'émotion, d'imaginaire et d'évasion. Ce sera donc le 17 octobre au Théâtre communal de Binche à partir de 20h. Allez, on va chanter le 10 octobre au Centre culturel de Wavre qui s'appelle La Sucrerie avec Mind to Mode. Ce sera le 10 octobre à 20h. C'est un concept unique rassemblant un hommage à trois groupes mythiques que sont YouTube, Depeche Mode et Simple Minds. Tout droit venus d'Angleterre, ces musiciens expérimentés vous offrent un méga show de plus de 3 heures reprenant les plus grands tubes de ces légendes. C'est un show époustouflant de réalisme. Vous voulez réserver, vous allez sur le site La Sucrerie. La sucrerie Wavre.be, c'est le 10 octobre prochain. On file dans la région de Mons. Le château de Boussu accueille une exposition temporaire consacrée à l'histoire du charbon, un patrimoine qui a profondément marqué le Borinage et l'Europe. Il y a 3 espaces thématiques à découvrir: l'Europe du charbon, les charbonnages du Borinage et puis art et mémoire de la mine. Vous voulez davantage de renseignements sur cette exposition? C'est châteaudeboussu.be, châteaudeboussu.be. Vous appelez au 065 77 82 65 065 77 82-65 jusqu'au 31 octobre. Amusez-vous à l'écoute de votre radio préférée. Bonne journée.

0: Le moins que l'on puisse dire, c'est qu'on démarre cette émission assez fort avec un énorme succès de 1982. C'était FR David avec Words.
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0: Bonjour tout le monde, Philippe Collin, dimanche 4 octobre aujourd'hui, 277e jour de l'année, il en reste 88, 40e semaine qui se termine tout doucement. Aujourd'hui nous fêtons François, Francelin, Francis, Francisqué, Franck, Francky, Oriane, Paco, Paquito et Soisic. Ouais, il y a quand même pas mal de monde hein, ce matin à fêter, donc n'hésitez pas, si vous connaissez quelqu'un qui porte un de ces prénoms, eh bien à lui souhaiter une excellente fête de la part de toute l'équipe de Radio Bonheur. Allez, c'est parti. Jusqu'à midi, avec énormément de succès, des nouveautés, des souvenirs. On va mélanger tout ça de manière à vous rendre cela agréable, messieurs, dames. Et là, tout de suite, on retourne dans

0: Ah, l'année de parution de ce morceau, c'était 1981. Thierry Pastor était dans votre radio ce matin, Radio Bonheur. La plus belle chose qui puisse vous arriver, c'est 24h sur 24 et 7 jours sur 7, à fréquence 87.7. Et en plus, ce qui ne gâche rien, c'est que c'est en DAB+ également. Là, tout de suite, on va tourner une petite page de pub et puis on retrouvera la musique de la belle Taylor Swift derrière.
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1: Un petit coup d'œil sur la couleur du ciel.
0: Ce matin, des nuages bas ou du brouillard seront possibles localement, probablement, et surtout dans le nord-ouest du pays. Ensuite, le temps sera souvent ensoleillé, avec encore temporairement quelques nuages élevés dans le sud-est. L'après-midi, des nuages cumuliformes pourront apparaître principalement au sud du Sillon Sambre-et-Meuse. Quelques rares cumulus pourront aussi être observés en Flandre occidentale et près des Pays-Bas. Les maxima varieront entre 19 et 23 degrés, sous un vent faible.

0: Oh, je suis certain qu'on vous aura fait chanter au travers de ce titre des Polaris, sorti en 1972. C'était Jolie Fille.
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2: Bonjour à tous. Aujourd'hui, nous fêtons les François d'Assise. Le dicton à la Saint-François d'Assise, si tu bâtis, sois prudent pour tes assises. Et en ce dimanche, nous souhaitons un bon anniversaire à Liliane de Jumet qui fête ses 45 ans, à Marc de Vieville qui fête ses 57 ans, Pauline de Fontaine fête ses 60 ans, Tamara de Chapelle ses 40 ans et Fabrizio de Marcinelle ses 47 ans.
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5: Bonjour à tous. Bélier, vous refermez un chapitre, une réconciliation vous apaise, tandis qu'un projet familial pourrait bientôt prendre forme.
6: Taureau, vous partagez vos idées avec douceur. Un dialogue franc, constructif améliore nettement vos relations avec les proches.
7: Gémeaux, une rentrée d'argent, un remboursement ou un achat vous rassure. Vos finances respirent mieux, à condition de rester prévoyant, surtout.
8: Cancer, c'est le moment idéal pour lancer un projet personnel. Vous avez toutes les cartes en main, à vous de jouer.
9: Lion, vous avez besoin de vous isoler un peu ce week-end, loin de l'agitation, vous retrouvez votre calme et votre équilibre intérieur.
10: Vierge, une aide inattendue facilite la réalisation d'un projet.
11: Votre cercle relationnel s'agrandit et dans un climat très chaleureux.
12: Vous allez adorer.
13: Balance, vos efforts sont enfin remarqués et cette belle avancée vous permet de révéler vos talents et de viser plus haut.
14: Scorpion, une formation vous tente ou une nouvelle expérience pourrait aussi élargir votre horizon professionnel.
15: Il est temps d'y penser.
16: Sagittaire, vous vous libérez du passé.
17: Un nouvel élan sentimental ou relationnel vous permet d'avancer beaucoup plus sereinement.
18: Capricorne, vos relations prennent une nouvelle direction, un lien précieux gagne en sincérité, en profondeur et en proximité.
19: Verseau, votre bien-être devient essentiel.
4: Quelques changements dans vos habitudes vous aident à retrouver dynamisme et lucidité.
6: Poisson, l'inspiration revient en force.
2: Amour, création, passion, vous écoutez pleinement ce qui vous anime et réjouit votre cœur.
7: Passez un excellent dimanche, à bientôt.
0: On retrouvera l'horoscope et sort d'ici une petite heure sur Bonheur, 9h32 minutes. Musique souvenir tout de suite. Allez, on va chanter encore une fois avec Elton John et Kiki Lee.

Transistor sur votre radio. Voilà, on va mettre les mots dans le bon ordre. Hein. Ça sera un petit peu plus sympa. C'était Gisèle donc avec Dimanche Midi. 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On chante et on danse. Eh oui, on est comme ça sur Bonheur. Allez, tout de suite, Scandale dans la famille. C'est un souvenir, une nouvelle fois dans la radio. 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

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On était sur 1995, en ce dimanche matin sur Radio Bonheur avec la formation London Beat. Souvenir, souvenir, tout de suite dans votre transistor. Et oui, 1968, voici Marc Arian.

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titres que l'on n'entend plus forcément sur les autres radios. Ils sont toujours sur Radio Bonheur et ça, ça fait plaisir. Vous êtes d'accord avec moi? Allez, super. Alors, Luisa Fernandez, Les Love On You, Maître Gims et Vianney. Voici la même.

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8: Eddy Piron, j'espère que vous allez bien. Bienvenue sur Radio Bonheur, c'est l'heure de s'informer. La fête du potiron, eh bien, c'est proposé par l'Office du Tourisme et cette année, ça se passe le 10 octobre de 10h à 18h à l'ancienne scierie rue de la Gare à Gerpines. Il y aura un large choix de potiron et de cucurbitacées. On pourra découvrir des produits du terroir et des artisans locaux. Il y aura des animations pour les enfants, une grande chasse au trésor familial et il y aura plein de maraîchers et d'horticulteurs. Rendez-vous donc le 10 octobre à Gerpines. Vous aimez le mystère? Eh bien, sachez que à Quevaucamp, le 24 octobre, ce sera le soir des jeteuses de sorts entre 18h et 23h. Depuis des générations, les habitants de Quevaucamp se transmettent des récits mystérieux. On raconte qu'à la tombée de la nuit, certaines silhouettes arpentent encore les chemins du village, murmurant d'étranges incantations à l'ombre des haies et des fermes anciennes. Ce sera donc à découvrir à Quevaucamp, à la rue Joseph Wauters au numéro 20, le 24 octobre. De 18h à 23h. À Nivelles, il y a un cinéma qui dépend du centre culturel qui s'appelle le Ciné 4 et le 7 octobre, il vous proposera une animation intitulée Clap 4. C'est en fait une animation proposée par des jeunes qui ont découvert le monde du cinéma et qui le découvrent encore. Et à l'occasion d'une journée particulière qui se passera le 7 octobre, eh bien, vous pourrez découvrir les métiers du cinéma. Il y aura des ateliers. On vous fera découvrir les métiers du cinéma avec des professionnels. Et puis, il y aura aussi toute une série d'événements. Alors, si vous voulez en savoir un petit peu plus, que vous êtes jeune, que vous voulez découvrir le monde du cinéma, eh bien, n'hésitez pas à vous rendre sur le site du Ciné 4, ciné4.be, ciné4.be. Pour essayer d'avoir un petit peu de sous, la société, les récalcitrants sociétés de Gilles de Levaltraunier organise sa soirée choucroute et lasagne. Ça aurait lieu le 17 octobre à la salle du Cercle rue du Rio à Levaltraunier. Vous voulez réserver votre place? Eh bien, vous n'hésitez pas à appeler au 0400 97 64 74 70. 0400 97 64 74 70. Je vous rappelle, c'est le 17 octobre à la salle du Cercle à Levaltraunier. Je vous souhaite une bonne journée.

0: Le son de 1984 dans la radio Vienna, c'était Ultravox.
1: La météo.
0: Ce matin, des nuages bas ou du brouillard seront possibles localement, probablement surtout dans le nord-ouest. Ensuite, le temps sera souvent ensoleillé, avec encore temporairement, quelques nuages élevés sur le sud-est. L'après-midi, des nuages cumuliformes pourront apparaître principalement au sud du sillon Sambre-et-Meuse. Quelques rares cumulus pourront aussi être observés en Flandre occidentale et près des Pays-Bas. Les maxima varieront entre 19 et 23 degrés sous un vent faible de direction variable. Allez, retour à la musique à 10h08 sur Radio Bonheur, le meilleur de la musique. Voici Elle préfère l'amour en mer, musique soleil donc, ça tombe bien. En ce dimanche, Philippe

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Excellent dimanche à l'écoute de votre radio, Radio Bonheur 87.7, également DAB+, dans la région de Mont, Charleroi et la Louvière. Merci d'être là, merci de nous avoir choisis. Critiques, désirs, suggestions, n'hésitez pas à passer via notre page Facebook, nos réseaux sociaux, hein, c'est tout simplement Radio Bonheur Belgique. Allez, on revient vers cette année 2026 avec un titre qui cartonne, c'est Tame Impala et ça s'appelle Dracula. Bon dimanche.

Laissez-vous bercer au son de notre musique à 10h24 minutes sur Bonheur. C'était Image, le son des années 80, une nouvelle fois dans la radio. C'était Les Démons de Minuit. Allez, on reste dans la musique qui va vous faire chanter, peut-être même taper un petit peu des pieds. Voilà, vous pouvez toujours pousser un petit peu les meubles, histoire d'esquisser un petit pas de danse avec Gala et Freed from Desire.

0: L'année 76 à l'honneur au travers de ce titre de Claude François, le regretté Claude François, c'était un vagabond. On va écouter les anniversaires du jour, suivi de votre horoscope. Tendez l'oreille, messieurs, dames, à tout de suite.
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2: Bonjour à tous, aujourd'hui nous fêtons les François d'Assise. Le dicton à la Saint-François d'Assise, si tu bâtis, sois prudent pour tes assises. Et en ce dimanche, nous souhaitons un bon anniversaire à Liliane de Jumet qui fête ses 45 ans, à Marc de Vieville qui fête ses 57 ans, Pauline de Fontaine fête ses 60 ans, Tamara de Chapelle ses 40 ans et Fabrizio de Marcinelle ses 47 ans.
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5: Bonjour à tous. Bélier, vous refermez un chapitre, une réconciliation vous apaise, tandis qu'un projet familial pourrait bientôt prendre forme.
6: Taureau, vous partagez vos idées avec douceur. Un dialogue franc, constructif améliore nettement vos relations avec les proches.
7: Gémeaux, une rentrée d'argent, un remboursement ou un achat vous rassure. Vos finances respirent mieux, à condition de rester prévoyant, surtout.
8: Cancer, c'est le moment idéal pour lancer un projet personnel.
9: Vous avez toutes les cartes en main, à vous de jouer.
10: Lion, vous avez besoin de vous isoler un peu ce week-end, loin de l'agitation, vous retrouvez votre calme et votre équilibre intérieur.
11: Vierge, une aide inattendue facilite la réalisation d'un projet.
12: Votre cercle relationnel s'agrandit et dans un climat très chaleureux.
13: Vous allez adoré.
14: Balance, vos efforts sont enfin remarqués et cette belle avancée vous permet de révéler vos talents et de viser plus haut.
15: Scorpion, une formation vous tente ou une nouvelle expérience pourrait aussi élargir votre horizon professionnel.
16: Il est temps d'y penser.
17: Sagittaire, vous vous libérez du passé.
18: Un nouvel élan sentimental ou relationnel vous permet d'avancer beaucoup plus sereinement.
19: Capricorne, vos relations prennent une nouvelle direction, un lien précieux gagne en sincérité, en profondeur et en proximité.
4: Verseau, votre bien-être devient essentiel.
16: Quelques changements dans vos habitudes vous aident à retrouver dynamisme et lucidité.
15: Poisson, l'inspiration revient en force.
18: Amour, création, passion, vous écoutez pleinement ce qui vous anime et réjouit votre cœur.
9: Passez un excellent dimanche, à bientôt.
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0: Ontario.
1: On était en 1968, ça faisait plaisir à nos amis italiens cette histoire-là. Hein. C'était Azzurro, monsieur Adriano Celentano. 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

0: Tout en douceur, hein, ce morceau d'Adrian Gorvitz, hein, c'était classique. 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Allez, on se tourne une page de pub et on retrouve la musique de Dave juste derrière. À tout de suite.
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Gloria Estefan avec sa formation du Miami Sound Machine. Non, c'était en 85, c'était Bad Boy. Et puis, je viens d'avoir un message de Liliane qui nous dit « Bonjour, chouette programme, chanson de notre jeunesse, manque juste un petit peu de Franck Michael et de chansons italiennes. » Ben, sur Bonheur, on a toujours ce qu'on veut. Eh ouais, on est comme ça sur Radio Bonheur. Voici Franck Michael avec le titre « Amore mio ».

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6: Eddy Piron, bonjour. C'est un événement incontournable sur Châtelet, on vous en parle chaque année, ça fait 30 ans qu'il existe, je veux parler du Salon Normand. Il faut savoir que Châtelet est jumelé avec la ville normande de Vimoutiers et depuis 30 ans, ils organisent des activités autour de ce jumelage. Le Salon Normand, ce sera les 6, 7 et 8 novembre, avec la possibilité d'aller à la rencontre de producteurs normands, de déguster et d'acheter leurs produits. Il y aura petite restauration et également une tombola, ça se passe à l'école des 47 places d'Estrée à Châtelineau. Je vous rappelle la date, 6, 7 et 8 novembre à Châtelineau. Allez, on va faire un petit tour à l'Artothèque de Mons. En 2018, après près de 40 ans de disparition, un tableau du XVIe siècle représentant une scène de crucifixion est restitué à la collégiale Saint-Waudru de Mons. Cette œuvre, peinte à l'huile sur panneau de bois, fait alors l'objet d'une restauration complète menée par l'Artothèque, en partenariat avec la Fabrique d'Église et l'Institut Royal du Patrimoine. Quelques infos à propos de cette œuvre. Elle a été créée au départ de l'école anversoise. Pendant près de 40 ans, ce tableau était disparu. Il avait été volé en 1980 et il réapparaît en 2018 avant de revenir à Mons, marqué par le temps et les épreuves. Alors, il y a toute une série d'étapes qui ont été suivies pour assurer cette restauration. On peut en découvrir le résultat jusqu'au 18 octobre à l'Artothèque. Vous voulez plus d'infos, vous allez sur le site artothèque.be. C'est situé à la rue Claude de Bétigny à Mons. Plus d'infos 065 33 55 80 065 33 55 80. Le Festival Livresse, c'est un festival qui existe depuis de nombreuses années. C'est un festival qui aura lieu les 9 et 10 octobre avec la possibilité de découvrir une autre littérature que celle que l'on nous sert dans les grandes librairies. Alors, il y aura aussi des spectacles, c'est proposé par le Vecteur. Et les 9 et 10 octobre, vous pourrez applaudir Edgar Zoc. Alors, dans un seul en scène, Edgar Zoc laisse l'intelligence artificielle dicter le spectacle. Entre monologue et protocole, l'interprète exécute les recommandations algorithmiques dans une quête de bien-être automatisée. Une performance drôle et troublante sur notre rapport à la machine. C'est donc les 9 et 10 octobre au Vecteur dans le cadre de l'opération Livresse. Vous voulez plus d'infos d'ailleurs sur tous les événements que propose Livresse. Vous allez sur le site livresse.vecteur.be, livresse.vecteur.be. Je vous rappelle que le Vecteur est situé rue de Marcinelle à Charleroi. Vous aimez le groupe Téléphone ? Eh bien, sachez que le groupe Idiaphone lui rend hommage. Il y aura donc un cover de Téléphone le vendredi 13 novembre à 20h30 à Montigny-le-Tilleul, à la rue de Gauzet au numéro 537. Alors évidemment, il faut réserver. Vous appelez au 0479 46 74 34, 0479 46 74 34. Eddy Piron, je vous souhaite une bonne journée sur Radio Bonheur.

0: pour ce dimanche matin. J'espère que tout va bien de votre côté. C'était Opus à 11h08 avec ce titre Live is Life.
1: Un petit coup d'œil sur la couleur du ciel.
0: Ce matin, des nuages bas ou du brouillard seront possibles localement, probablement surtout dans le nord-ouest du pays. Ensuite, le temps sera souvent ensoleillé avec encore quelques nuages élevés. Dans le sud-est, l'après-midi, les nuages cumuliformes pourront apparaître principalement au sud du Sillon Sambre-et-Meuse. Quelques rares cumulus pourront aussi être observés en Flandre occidentale. Et près des Pays-Bas, les températures varieront de 19 à 23 degrés sous un vent faible. On va se tourner une petite page de pub. Y on retrouvera dit Mitchell, juste derrière. À tout à l'heure.
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11h dépassé de 24 minutes sur Radio Bonheur 87.7. 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Hein. C'est pour la région de Charleroi, Mons et La Louvière. Dans la radio, Julie Pietri et ses beaux yeux bleus. C'était Eve, lève-toi. Pas du tout. C'était Je veux croire. Manque de concentration, mon petit Colin. Chanson italienne, on m'en a demandé tout à l'heure. Voici une grande voix. Lucio Dalla est le titre que nous interprète Caruso.

0: Histoire de faire plaisir aux Italiens qui nous écoutent ce matin, c'était Lucio Dalla avec ce titre Caroso. On va écouter les anniversaires du jour. Bonjour Maria.
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2: Bonjour à tous. Aujourd'hui, nous fêtons les François d'Assise, le dicton à la Saint-François d'Assise. Si tu bâtis, sois prudent pour tes assises. Et en ce dimanche, nous souhaitons un bon anniversaire à Liliane de Jumet qui fête ses 45 ans, à Marc de Vieville qui fête ses 57 ans, Pauline de Fontaine fête ses 60 ans, Tamara de Chapelle ses 40 ans et Fabrizio de Marcinelle ses 47 ans.
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1976, l'année de parution de ce titre de Sheila, c'était Le Prince en exil. À 11h35, il nous reste 25 minutes à passer ensemble avec le meilleur de la musique. Vous le savez, de toute façon, le meilleur de la musique sur Bonheur, c'est 24h.

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Elle cartonnait l'année dernière avec ce titre, Les filles, les meufs, c'était Marguerite dans la radio. Et on va retrouver quelqu'un tout de suite, là, maintenant, que vous aimez également énormément ce Radio Bonheur. Elle s'appelle Clara Luciani, c'est le titre qui l'a fait découvrir au grand public. Ce titre, c'est tout simplement La Grenade.

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Un matin bonheur se termine à 11h53. Tout juste, j'aimerais remercier les gens qui nous ont écrit via la page Facebook. Marie-Jeanne, Karine, Michel, Patty. Il y a d'autres personnes, bien évidemment. Claude, Paola, Muriel, Liliane, Christelle, José, Florence, Monique, Colette, Laurent et Liliane. Et puis c'est tout. Ah, c'est déjà pas mal. C'est déjà pas mal. Allez, on va se quitter bien gentiment avec de la musique. Il y aura Gazebo d'ici quelques instants, suivi de Gold. On se retrouve la semaine prochaine au départ de 9h pour de nouvelles aventures. D'ici là, excellente semaine sur

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5: Édith Piron, bonjour, bon temps de midi. J'espère que vous allez bien. Je vous souhaite un bon appétit. 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La découverte du quartier Saint-Jacques, cet ancien quartier des pèlerins de Compostelle, puis des brasseurs, est un charmant village au cœur de la ville où il fait bon vivre. Il y a des rues pittoresques, des maisons classées, des vestiges historiques. Et puis on peut découvrir aussi les jardins et les étangs du parc de la Dodène, un véritable poumon vert de Nivelles. Vous voulez plus d'infos, vous appelez l'office du tourisme au 067 21 54 13 ou plus simple, vous allez sur le site tourisme-nivelles.be. Si vous aimez Namur, eh bien un rendez-vous absolument incontournable, c'est la citadelle de Namur où il y a de nouvelles attractions. On peut découvrir les souterrains de la citadelle qui ont été aménagés avec du son et des lumières. C'est l'occasion de plonger dans le temps. Vous voulez plus d'infos? Vous allez sur le site citadelle.namur.be, citadelle.namur.be. Le 31 octobre, Curiosum, la bourse curiosité, est de retour à Sambre Expo, à Sambreville. C'est l'occasion de plonger dans l'étrange, le rare et le fascinant. Bienvenue à Curiosum, la seconde édition de cette grande bourse dédiée aux curiosités naturelles, macabres et ésotériques. 1200 mètres carrés d'exposition, plein de belles personnes à rencontrer. C'est donc à découvrir le 31 octobre à Sambre Expo, à Sambreville. On vous attend avec impatience. Vous aimez bien le monde de Walt Disney? Eh bien, ce sera l'occasion pour vous de le découvrir dans notre région. En effet, le 11 octobre, ce sera le Meeting Disney XXL, 10 ans de magie et de rencontres. Ça se passera à Esoprel, plus particulièrement à la salle de Sambre Expo, située rue du président John Fitzgerald Kennedy à Esoprel. Ce sera l'occasion de découvrir des marchandises en tout genre, ayant comme thématique Disney, des collections, des rencontres avec des personnages. Tout ce qu'il faut pour vous faire rêver, rendez-vous donc le 11 octobre, c'est à partir de 10h du matin à Sambre Expo à Esoprel. Je vous souhaite une bonne après-midi.

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0: les François d'Assise, le dicton à la Saint-François d'Assise, si tu bâtis, sois prudent pour tes assises. Et en ce dimanche, nous souhaitons un bon anniversaire à Liliane de Jumet qui fête ses 45 ans, à Marc de Vieville qui fête ses 57 ans, Pauline de Fontaine fête ses 60 ans, Tamara de Chapelle ses 40 ans et Fabrizio de Marcinelle ses 47 ans.
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5: Edith Piron, bonjour, bienvenue sur Radio Bonheur. Charleroi est une ville multiculturelle et la bibliothèque Rimbaud à Charleroi l'a compris. La section pédagogique de cette bibliothèque propose des ouvrages conçus spécifiquement pour les personnes allophones. Ces ressources destinées aux enseignants et aux apprenants facilitent l'acquisition de la langue et encouragent l'intégration. Récemment, la bibliothèque a enrichi ses collections en inaugurant un fonds de documentaires en anglais. Vous y trouverez des ouvrages aux thématiques variées comme par exemple l'histoire, l'art, la cuisine, un fonds qui tend à s'enrichir. Vous voulez en savoir un petit peu plus sur ce fonds, eh bien vous allez sur le site charleroibibliothèque.be, charleroibibliothèque.be. Le 31 octobre à 9h15, soyez à Roux pour découvrir le terri du Martinet avec une thématique « Quand la nature reprend ses droits sur la mine ». Aujourd'hui, une nature sauvage recolonise les vestiges. Alors on vous propose de rejoindre une équipe qui anime ce terri. Ce sera le 30 octobre à partir de 9h. Le rendez-vous est fixé place Frédéric à Roux. Allez, on file au château de Bouillon. Le château de Bouillon, c'est l'occasion de découvrir une part de notre histoire, les croisades, Godefroy de Bouillon et tout. Mais le château de Bouillon prend une toute autre dimension la nuit. Il est en effet possible de le visiter au flambeau une fois le soleil couché. Cela permet de pimenter un petit peu l'expérience, mais surtout d'apprécier l'édifice autrement. Vous voulez plus d'infos? Vous allez sur le site châteaudebouillon.com, châteaudebouillon.com. La fête du potiron, eh bien, c'est proposé par l'Office du Tourisme et cette année, ça se passe le 10 octobre de 10h à 18h à l'ancienne scierie rue de la Gare à Gerpine. Il y aura un large choix de potirons et de cucurbitacées. On pourra découvrir des produits du terroir et des artisans locaux. Il y aura des animations pour les enfants, une grande chasse au trésor familial et il y aura plein de maraîchers et d'horticulteurs. Rendez-vous donc le 10 octobre à Gerpine. Amusez-vous à l'écoute de votre radio préférée. Bon après-midi.

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2: Bonjour à tous. Aujourd'hui, nous fêtons les François d'Assise. Le dicton à la Saint-François d'Assise, si tu bâtis, sois prudent pour tes assises. Et en ce dimanche, nous souhaitons un bon anniversaire à Liliane de Jumet qui fête ses 45 ans, à Marc de Vieville qui fête ses 57 ans, Pauline de Fontaine fête ses 60 ans, Tamara de Chapelle ses 40 ans et Fabrizio de Marcinelle ses 47 ans.
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5: Élie Piron, bonjour, c'est l'heure de s'informer sur Radio Bonheur. Allez, on va chanter le 10 octobre au Centre culturel de Wavre qui s'appelle La Sucrerie avec Mind to Mode. Ce sera le 10 octobre à 20h. C'est un concept unique rassemblant un hommage à trois groupes mythiques que sont YouTube, Depeche Mode et Simple Minds. Tout droit venus d'Angleterre, ces musiciens expérimentés vous offrent un méga show de plus de 3 heures reprenant les plus grands tubes de ces légendes. C'est un show époustouflant de réalisme. Vous voulez réserver, vous allez sur le site La Sucrerie. Wavre.be, la sucrerie Wavre.be, c'est le 10 octobre prochain. Vous aimez bien le monde de Walt Disney? Eh bien, ce sera l'occasion pour vous de le découvrir dans notre région. En effet, le 11 octobre, ce sera le Meeting Disney XXL, 10 ans de magie et de rencontres. Ça se passera à Esoprel, plus particulièrement à la salle de Sambre Expo, située rue du président John Fitzgerald Kennedy à Esoprel. Ce sera l'occasion de découvrir des marchandises en tout genre, ayant comme thématique Disney, des collections, des rencontres avec des personnes. Tout ce qu'il faut pour vous faire rêver, rendez-vous donc le 11 octobre, c'est à partir de 10h du matin à Sambre Expo à Esoprel. Une pièce dont on va beaucoup vous parler cette année, elle est en tournée en Fédération Wallonie-Bruxelles, mais on pourra la découvrir le 8 octobre à Binche à partir de 20h. C'est L'Invitation, une pièce de Adrien Racca. L'histoire est celle de Daniel, c'est un homme marié qui aspire à un peu de liberté. Alors pour souffler de temps en temps sans culpabiliser, eh bien il s'invente un ami imaginaire qui s'appelle Charlie, qu'il prétend aller voir régulièrement. Mais quand sa femme insiste pour rencontrer ce fameux Charlie, eh bien Daniel est pris à son propre piège. Il engage un inconnu, paumé, imprévisible et trop à l'aise pour jouer le rôle, sauf que Charlie s'empare vite du mensonge jusqu'à tout faire basculer. C'est un duo hilarant avec plein de quiproquos, un jeu de manipulation jubilatoire, une critique fine des faux-semblants et des travers du couple. C'est donc à découvrir le 8 octobre au Théâtre communal de Binche. Plus d'infos sur le site théâtrebinche.be. Charleroi Astronomie, c'est un club d'astronomes amateurs. Il organise des activités deux fois par mois au musée de Parenville à Couillet. On parle astronomie, on prend des belles photos depuis son jardin, mais pas que, comme nous l'explique Paul Dandois, un des pères fondateurs.
6: Maintenant, il y a plusieurs membres qui ont mis en route un télescope à distance, qui l'ont donc installé en Espagne. Et par Internet, on peut piloter ce télescope et ils font des photos mais absolument extraordinaires d'objets du ciel profond et autres qu'on ne parvient pas toujours à voir correctement par ici en Belgique à cause de la pollution lumineuse, mais là-bas en Espagne c'est fabuleux. Ils font des photos comme faisait, on va dire, Hubble il y a 10-15 ans d'ici, tellement la technique s'est améliorée.
5: Il y a des amateurs, mais aussi quelques professionnels.
6: Il y a des gens qui travaillent notamment chez Thales, Aerospace à Marcinelle, et d'autres qui travaillent au niveau électronique également et qui construisent eux-mêmes un système d'entraînement de télescopes et qui le montrent lors des réunions, qui expliquent, qui demandent aussi de l'aide parfois. Donc, en fait, c'est un club très dynamique.
5: Vous voulez plus d'infos, vous allez sur le site charleroiastronomie.be, charleroiastronomie.be. Merci de nous avoir écoutés. À tout à l'heure.

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2: Bonjour à tous. Aujourd'hui, nous fêtons les François d'Assise. Le dicton à la Saint-François d'Assise, si tu bâtis, sois prudent pour tes assises. Et en ce dimanche, nous souhaitons un bon anniversaire à Liliane de Jumet qui fête ses 45 ans, à Marc de Vieville qui fête ses 57 ans, Pauline de Fontaine fête ses 60 ans, Tamara de Chapelle ses 40 ans et Fabrizio de Marcinelle ses 47 ans.
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6: Édith Piron, bonjour. L'info de votre région, c'est sur Radio Bonheur. Le 17 octobre, eh bien, on file à Mons, on va découvrir la nouvelle comédie de Laurent Ruquier, l'expérience théâtrale au Théâtre Royal de Mons. Cette pièce met en scène deux acteurs de générations différentes, François Berléand et Max Boublil. Et tout ça pour rire avant tout et pour rendre hommage au théâtre, aux acteurs comme au public. Il faut savoir que François Berléand est venu l'année dernière présenter une pièce de théâtre avec notamment Sophie Marceau. Rendez-vous donc le 17 octobre prochain au Théâtre Royal de Mons. Pour plus d'infos, eh bien, vous allez sur le site théâtre.royalmons.be. Allez, une petite idée de balade intemporelle, le Mondanium, la machine à penser le monde. C'est un musée à découvrir. Où ça? Ben, à Mons. 1895, la machine Mondanium se met en route. À l'origine de ce projet humaniste et universaliste, la conviction profonde que la paix dans le monde est possible grâce au classement et au partage des connaissances. Derrière ces idées, incarnant une foi inébranlable dans le progrès et le savoir humain des hommes et des femmes au destin incroyable, mais bien souvent oublié. On pense à évidemment Paul Hotelet, reconnu comme l'un des pères d'Internet, ou encore Henri Lafontaine, prix Nobel de la paix, ou Léonie Lafontaine, figure marquante du féminisme belge. Tout ça est à découvrir au Mondanium. Vous voulez davantage de renseignements? Eh bien, vous allez sur le site mondanium.org, mondanium.org. On va faire un petit tour du côté de Bazeilles. Vous savez, c'est un peu le pays du marbre, c'est le pays de la pierre. Et le dimanche 15 novembre, ce sera la 50e marche des marbriers, l'occasion de découvrir ce beau petit village de Bazeilles. Alors le rendez-vous est fixé à la salle des fêtes de la Maison du Peuple, à la rue des Déportés à Bazeilles. Il n'y a pas de réservation. Je vous rappelle la date, c'est le 15 novembre, c'est à partir de 8h du matin. Allez, on va faire un petit tour du côté de Estinoumont où il y a plein d'activités, notamment la possibilité de découvrir le musée de la vie rurale et des métiers anciens. L'ancien presbytère de la commune d'Estinoumont, qui date de 1786, abrite aujourd'hui le musée communal de la vie rurale et des métiers anciens. Ce musée offre aux visiteurs curieux une remarquable collection où se côtoient mobilier typique et métiers anciens à travers un panel de plus de 500 000 pièces. À l'étage, vous pouvez aussi découvrir la salle d'anneaux consacrée au métier de chapellerie ainsi que l'espace Froissart dédié au célèbre chroniqueur du Moyen-Âge que fut le curé d'Estine durant 10 ans. Si vous voulez découvrir ce musée, ça se fait sur rendez-vous. Il suffit d'appeler au 064 31 13 18 064 31 13 18. Je vous souhaite de bons moments sur Radio Bonheur.
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1: Bonjour à tous. Aujourd'hui, nous fêtons les François d'Assise. Le dicton à la Saint-François d'Assise, si tu bâtis, sois prudent pour tes assises. Et en ce dimanche, nous souhaitons un bon anniversaire à Liliane de Jumet qui fête ses 45 ans, à Marc de Vieville qui fête ses 57 ans, Pauline de Fontaine fête ses 60 ans, Tamara de Chapelle ses 40 ans et Fabrizio de Marcinelle ses 47 ans.
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4: il est 16h.
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7: Eddy Piron, bonjour, c'est l'heure de s'informer sur Radio Bonheur. Charleroi Astronomie, c'est un club d'astronomes amateurs. Il organise des activités deux fois par mois au musée de Parenville à Couillet. On parle astronomie, on prend des belles photos depuis son jardin, mais pas que, comme nous l'explique Paul Dandois, un des pères fondateurs.
8: Maintenant, il y a plusieurs membres qui ont mis en route un télescope à distance, qui l'ont donc installé en Espagne. Et par Internet, on peut piloter ce télescope et ils font des photos mais absolument extraordinaires d'objets du ciel profond et autres qu'on ne parvient pas toujours à voir correctement par ici en Belgique à cause de la pollution lumineuse, mais là-bas en Espagne c'est fabuleux. Ils font des photos comme faisait, on va dire, Hubble il y a 10-15 ans d'ici, tellement la technique s'est améliorée.
7: Il y a des amateurs, mais aussi quelques professionnels.
8: Il y a des gens qui travaillent notamment chez Thales, Aerospace à Marcinelle, et d'autres qui travaillent au niveau électronique également et qui construisent eux-mêmes un système d'entraînement de télescope et qui le montrent lors des réunions, qui expliquent, qui demandent aussi de l'aide parfois. Donc, en fait, c'est un club très dynamique.
7: Vous voulez plus d'infos, vous allez sur le site charleroiastronomie.be, charleroiastronomie.be. Allez, on file au château de Bouillon. Le château de Bouillon, c'est l'occasion de découvrir une part de notre histoire, les croisades, Godefroy de Bouillon et tout, mais le château de Bouillon prend une toute autre dimension la nuit. Il est en effet possible de le visiter au flambeau une fois le soleil couché. Cela permet de pimenter un petit peu l'expérience, mais surtout d'apprécier l'édifice autrement. Vous voulez plus d'infos? Vous allez sur le site châteaudebouillon.com, châteaudebouillon.com. Le cabaret Rive Gauche vous embarque dans un spectacle haut en couleur, festif et interactif au cœur de deux décennies mythiques. Au total, 12 chanteurs et chanteuses sur scène, 4 musiciens en live, les plus belles chansons françaises des années 70 et 80, du strass, des paillettes, de l'humour et de l'émotion. Ce sera du 26 novembre au 6 décembre à la Ruche Théâtre à Marcinelle. À Wavre, il y a une chouette compagnie théâtrale, théâtre amateur, qui s'appelle la Compagnie des Deux Lunes. Et le 18 octobre à 17h, elle vous proposera une pièce bien connue. Après le succès de Bosseman et Coppenole, la Compagnie des Deux Lunes de Wavre vous invite à voir ou à revoir une pièce absolument mythique, à savoir Le Mariage de Mademoiselle Beulemans. On connaît grosso modo la pièce. La pièce se déroule à Bruxelles où Suzanne Beulemans, fille d'un riche brasseur, est promise en mariage à Séraphin Meulemeester, fils d'un brasseur concurrent. C'est donc à découvrir ou redécouvrir, quand ça? Eh bien à Wavre, au Centre culturel, le 18 octobre à 17h. Pour toute réservation, vous allez sur le site lasucreriewavre.be, lasucreriewavre.be. Je vous souhaite une bonne après-midi.
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3: Bonjour à tous. Aujourd'hui, nous fêtons les François d'Assise. Le dicton à la Saint-François d'Assise, si tu bâtis, sois prudent.

0: Et en ce dimanche, nous souhaitons un bon anniversaire à Liliane de Jumet qui fête ses 45 ans, à Marc de Vieville qui fête ses 57 ans, Pauline de Fontaine fête ses 60 ans, Tamara de Chapelle ses 40 ans et Fabrizio de Marcinelle ses 47 ans.
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0: est 17h.
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3: Édith Piron, bonsoir. Le mobile garage, c'est un endroit installé à Montigny-le-Tilleul. C'est un lieu culturel, une petite scène bien sympathique. Et le 28 novembre à 20h30, il y aura un hommage aux Cranberries, groupe des années 90. Dans ce lieu, eh ben, tout est vrai. L'accueil est chaleureux, les sourires sont sincères. Et chaque concert devient une soirée où artistes ou publics ne font plus qu'un. C'est à la rue de Gauzet, numéro 537 à Montigny-le-Tilleul. C'est le 28 novembre, il faut réserver 0479 46 74 34. Je vais vous parler d'un céramiste de haut niveau qu'on connaît mal. Il s'agit de Antoine Dubois. Eh bien, le musée de Nîmes propose jusqu'au 30 octobre une exposition entièrement consacrée à l'œuvre du céramiste Antoine Dubois. Cette exposition met à l'honneur la richesse et la diversité de la production céramique et des faïences Dubois, offrant un regard approfondi sur ce créateur encore trop souvent méconnu. Il y aura des conférences, des séances d'identification, des visites de groupe. Ce sera donc là aussi l'occasion de découvrir le musée de Nîmes, qui est situé rue Édouard Mouzin, numéro 31 à Nîmes. Vous voulez plus d'infos, vous allez sur le site musée.nimi.be, musée.nimi.be. 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
1: Bonjour à tous. Aujourd'hui, nous fêtons les François d'Assise. Le dicton à la Saint-François d'Assise, si tu bâtis, sois prudent pour tes assises. Et en ce dimanche, nous souhaitons un bon anniversaire à Liliane de Gilles.

0: Mais qui fête ses 45 ans, à Marc de Vieville qui fête ses 57 ans, Pauline de Fontaine fête ses 60 ans, Tamara de Chapelle ses 40 ans et Fabrizio de Marcinelle ses 47 ans.
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2: Il est 18h.
3: Édith Piron, bonsoir. La maison de porcelaine, c'est le titre d'une exposition à découvrir au musée de Marimont. Parmi les pièces exposées, une collection d'une ancienne manufacture de Bruxelles ou encore des œuvres issues du patrimoine de Raoul Waroquet. Mais qu'est-ce que la porcelaine? Je vous propose d'écouter les explications de Valérie Nontens, co-commissaire de cette exposition. Elle travaille au sein du musée d'art et d'histoire de Bruxelles.
4: Pour fabriquer de la porcelaine, il faut du kaolin. Cette porcelaine existe depuis la nuit des temps en Chine. Mais par contre, dans nos régions, on a mis très longtemps, on a trouvé des sources de kaolin, des mines de kaolin qu'on a trouvées seulement en Allemagne et en France au début du 18e siècle et puis un petit peu plus tard, donc d'abord en Allemagne et puis en France.
3: C'est une exposition magique, on en prend plein les yeux, c'est à découvrir au musée de Marimont jusqu'au 9 mai. Plus d'infos sur le site marimont.be, marimont.be. Les 21 et 22 novembre, on file au Grand Palais de Charleroi. À l'occasion de sa 10e édition, Insectopie donne rendez-vous aux passionnés d'insectes, de reptiles, d'arachnides, d'amphibiens et d'isopodes. Ça se passe au Grand Palais de Charleroi. Cette année encore, l'événement se déploie sur 2 journées complètes avec plus de 6500 mètres carrés d'exposition et un parking gratuit. Préparez-vous à découvrir un monde fascinant peuplé de créatures extraordinaires. Alors si vous aimez bien les petites bébêtes, eh bien rendez-vous les 21 et 22 novembre à Insectopie au Grand Palais de Charleroi. Pour essayer d'avoir un petit peu de sous, la société, les récalcitrants sociétés de Gilles de Levaltraunier organisent sa soirée choucroute et lasagne. Ça aurait lieu le 17 octobre à la salle du Cercle rue du Rio à Levaltraunier. Vous voulez réserver votre place? Eh bien, vous n'hésitez pas à appeler au 0400 97 64 74 70. 0400 97 64 74 70. Je vous rappelle, c'est le 17 octobre à la salle du Cercle à Levaltraunier. Allez, on va faire un petit tour du côté de Estinoumont où il y a plein d'activités, notamment la possibilité de découvrir le musée de la vie rurale et des métiers anciens. L'ancien presbytère de la commune d'Estinoumont, qui date de 1786, abrite aujourd'hui le musée communal de la vie rurale et des métiers anciens. Ce musée offre aux visiteurs curieux une remarquable collection où se côtoient mobilier typique et métiers anciens à travers un panel de plus de 500 000 pièces. À l'étage, vous pouvez aussi découvrir la salle d'anneau consacrée au métier de chapellerie ainsi que l'espace Froissart dédié au célèbre chroniqueur du Moyen-Âge que fut le curé d'Estine durant 10 ans. Si vous voulez découvrir ce musée, ça se fait sur rendez-vous. Il suffit d'appeler au 064 31 13 18. Édith Piron, je vous souhaite une bonne soirée.
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Lara Fabian et son titre Hypersensible. Très très heureux de vous retrouver sur Radio Bonheur comme chaque premier dimanche de chaque mois. C'est facile à retenir. Et comme nous sommes aujourd'hui le 4 octobre, le premier dimanche du mois d'octobre, eh bien on se retrouve pour la variété française d'hier, d'aujourd'hui, de demain, avec les tubes indémodés, indémodables, intemporels, intergénérationnels. Nous puisons dans notre jukebox pour vous offrir les plus belles mélodies d'autrefois, les plus belles chansons qui vont peut-être vous rappeler des souvenirs d'anniversaires, de communion, de mariage, des chansons qui vous ont fait vibrer. Et puis nous vous proposons également des nouveautés et des chansons à découvrir. Tout cela sur votre radio préférée jusque 20h. Merci encore pour votre fidélité. C'est Ella, la timide, qui nous arrive de suite sur votre radio. Très très heureux d'être en votre compagnie, et ce jusque 20h. Merci d'être là sur Radio Bonheur.

Crème Pokora à l'instant, et son titre Reflet. Nous retrouvons Pierre Guénard qui nous arrive de suite avec Le Feu.

0: Ah, Kate Ryan, elle nous a mis l'ambiance et le feu avec ce titre désenchanté. Restez bien en notre compagnie, on a encore du bon monde à vous proposer de belles mélodies, de belles chansons, de beaux tubes 100% français, raison pour laquelle vous allez rester avec nous.
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Faudel. À l'instant, je me souviens. Nous allons partir direction années 80. Ah, cette fameuse époque des années 80 qui a marqué plusieurs générations. Nous allons écouter Julie Pietri avec Ève, lève-toi, un milieu des années 80, 1986. Et puis trois ans plus tard, fin des années 80, 1989, nous retrouverons Pauline Esther avec Oui, je l'adore.

Deux voix féminines belges, Lara Fabian et Morane, tu es mon autre. Morane qui nous a quittés en 2018. Benabar, c'est de suite avec Elle danse.

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0: Vous avez bien entendu reconnu Johnny Hallyday en 2002 avec son titre Marie.
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Ah, de l'ambiance et de la bonne humeur avec Kana et sa fameuse plantation. Silver nous arrive de suite avec Tourner le flot.

Ilona Mitrecé, Un monde parfait, un titre sorti en 2005 et vendu à plus d'1 520 000 exemplaires, le disque le plus vendu en 2005. Très très gros succès pour ce titre. Guillaume DPF nous arrive avec Tu n'es plus là.

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2: Il est 19h.
3: Eddy Piron, l'heure de s'informer sur Radio Bonheur. Charleroi Astronomie, c'est un club d'astronomes amateurs. Il organise des activités deux fois par mois au musée de Parenville à Couillet. On parle astronomie, on prend des belles photos depuis son jardin, mais pas que, comme nous l'explique Paul Dandois, un des pères fondateurs.
4: Maintenant, il y a plusieurs membres qui ont mis en route un télescope à distance, qui l'ont donc installé en Espagne. Et par Internet, on peut piloter ce télescope et ils font des photos, mais absolument extraordinaires, d'objets du ciel profond et autres qu'on ne parvient pas toujours à voir correctement par ici, en Belgique, à cause de la pollution lumineuse, mais là-bas, en Espagne, c'est fabuleux. Ils font des photos comme faisait, on va dire, Hubble il y a 10-15 ans d'ici, tellement la technique s'est améliorée.
3: Il y a des amateurs, mais aussi quelques professionnels.
4: Il y a des gens qui travaillent notamment chez Thales, Aerospace à Marcinelles, et d'autres qui travaillent au niveau électronique également et qui construisent eux-mêmes un système d'entraînement de télescope et qui le montrent lors des réunions, qui expliquent, qui demandent aussi de l'aide parfois. Donc, en fait, c'est un club très dynamique.
3: Vous voulez plus d'infos, vous allez sur le site charleroiastronomie.be, charleroiastronomie.be. C'est un événement incontournable sur Châtelet, on vous en parle chaque année, ça fait 30 ans qu'il existe, je veux parler du Salon Normand. Il faut savoir que Châtelet est jumelé avec la ville normande de Vimoutiers et depuis 30 ans, ils organisent des activités autour de ce jumelage. Le Salon Normand, ce sera les 6, 7 et 8 novembre, avec la possibilité d'aller à la rencontre de producteurs normands, de déguster et d'acheter leurs produits. Il y aura petite restauration et également une tombola, ça se passe à l'école d'Est. 47 place d'Estrée à Châtelineau. Je vous rappelle la date, 6, 7 et 8 novembre à Châtelineau. À Nivelles, il y a un cinéma qui dépend du centre culturel qui s'appelle le Ciné 4 et le 7 octobre, il vous proposera une animation intitulée Clap 4. C'est en fait une animation proposée par des jeunes qui ont découvert le monde du cinéma et qui le découvrent encore. Et à l'occasion d'une journée particulière qui se passera le 7 octobre, eh bien, vous pourrez découvrir les métiers du cinéma. Il y aura des ateliers. On vous fera découvrir les métiers du cinéma avec des professionnels. Et puis, il y aura aussi toute une série d'événements. Alors, si vous voulez en savoir un petit peu plus, que vous êtes jeune, que vous voulez découvrir le monde du cinéma, eh bien, n'hésitez pas à vous rendre sur le site du Ciné 4, ciné4.be, ciné4.be. À Gilly, il y a un quartier particulièrement dynamique, c'est le quartier du Louvis. Il y a même là un comité. Et ce comité organise une bourse aux jouets le 22 novembre à la salle Roger Van Turnhout, rue Paradis des Chevaux, numéro 92 à Gilly. Ce sera l'occasion notamment d'acheter des jouets en bon état, à petit prix, pour la Saint-Nicolas ou Noël. On nous annonce d'ailleurs la présence de Saint-Nicolas qui est déjà au taquet maintenant. Je vous rappelle donc, c'est le 22 novembre à la salle Van Turnhout à Gilly. Radio Bonheur, je vous souhaite une bonne soirée.
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Eh bien voilà, nous y sommes dans la deuxième partie de cette émission, la deuxième heure, avec en superbe titre, on les appelait les slow. Rappelez-vous, Alain Barrière en 1963. Oui, vous avez bien entendu, 1963. Elle était si jolie, indémodée, indémodable, intemporelle, comme on le rappelle souvent. Intemporelle également, intergénérationnelle, l'artiste qui va suivre. Des décennies de chansons, il nous a fait vibrer avec de très très gros succès, de très très belles chansons. Si je vous dis Daniel Guichard, ah évidemment, ce fameux Daniel Guichard nous arrive de suite avec un de ses plus beaux succès, 1973, La Tendresse, titre que l'on va écouter religieusement.

Ah, quand je vous parle d'une émission intergénérationnelle, eh bien nous en avons la preuve, puisque juste avant c'était la génération antérieure avec Daniel Guichard, et à l'instant, la nouvelle génération avec Iva, où tu veux, quand tu veux. Nous allons partir avec un superbe duo, Gérard Lenormand et Zaz, qui nous emmène dans une superbe petite balade, la balade des gens heureux.

très gros succès pour ce titre sorti en 1979. Manu Reva, écrite par Serge Gainsbourg. Et cette chanson rend hommage au navigateur français Alain Colas, disparu en mer le 16 novembre 1978 à bord de son trimaran nommé Manu Reva. Manu Reva qui veut dire en tahitien oiseau de voyage. Nous partons direction Gold, plus près des étoiles, un titre sorti en 1984.

0: Un tout petit moment d'arrêt. Et la musique revient juste après ces quelques réclames.
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Elle s'appelle Vanille et elle nous interprétait Regarde. Nazim nous pose une question. Pourquoi veux-tu que je danse ?

Voilà, nous avons fait un fameux bond dans le temps. Nous étions en 1956. Oui, vous avez bien entendu, 1956. Dalida nous chantait Bambino. Et puis, 20 ans plus tard, une certaine Nicole Rieux nous arrivait avec Je m'envole en 1976.

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0: Ah, les amateurs de la variété française auront bien entendu reconnu, c'est Jérôme qui nous a quittés en 2000 et cette chanson « Et tu danses » avec lui est sortie en 1985. La même année, 1985, Victor Laszlo nous chantait une superbe chanson tendre et sentimentale comme on les aime. Elle nous arrivait avec un canoë, et pas n'importe quel canoë, c'est son canoë rose.
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L'Asilo et son fameux canoë rose, sorti en plein milieu des années 80, en 1985. Et il est vrai qu'à cette époque, on aurait bien pris les rames pour se retrouver dans le canoë de Victor Laszlo. Très très heureux d'avoir passé ces agréables moments en votre compagnie. Nous étions ensemble depuis 18h sur Radio Bonheur pour la variété française que vous retrouverez bien évidemment le premier dimanche du mois prochain. Et ça tombe bien, le premier dimanche du mois prochain, nous serons le dimanche 1er novembre. Rendez-vous est donc déjà pris. D'ici là, portez-vous bien, restez bien à l'écoute des programmes de votre radio préférée. D'autres émissions vont arriver et c'est la playlist chansons françaises qui arrive de suite sur votre radio. Ça tombe bien, encore de la chanson française rien que pour vous. C'est Icar dans mes bras qui ferme le rideau. À très très vite sur Radio Bonheur et encore merci pour votre fidélité.

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2: Il est 20h.
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2: Il est 21h.

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2: Il est 22h.

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3: Il est 23h.

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2: Il est minuit.
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2: Il est 1h.

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3: Il est 2h.